Bonjour à toutes et à tous, ici DJ Chumix sur Lille Radio. C'est parti pour la piste souplex pour cet épisode direction les 80s. On sort les synthés qui vont sonner une nouvelle vague des montagnes russes.

on vient d'enchaîner avec plusieurs groupes lyonnais comme Deux, White Pain et plus récemment Nebel Cat que vous avez pu retrouver aux soirées du collectif Criminal Justice Act. Et on n'oublie pas nos voisins marseillais avec les plus que talentueux Martin Dupont qui ont fait un retour fracassant sur ces dernières années.

Attention, nous sommes ravis d'annoncer la sortie du nouvel album de Demon, intitulé Second Life, sur le label Ultra ECZ EMA. L'album sera présent.

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1: Attention, attention, attention, nous sommes ravis d'annoncer la sortie du nouvel album de Don, intitulé Second Life, sur le label Ultra ECZEMA. L'album sera présenté le 7 mai au de studio à Anvers, accompagné par l'incroyable Kajimiojira. Vous venez, n'est-ce pas? 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

Salut, c'est Vanille, on est avec Broco pour notre émission Ecopulse. Et aujourd'hui, on vous propose une sélection de sons qui mêlent ambiante, électronique, dubstep et un peu de rap. Voilà, bonne écoute.